0: da panettieri. Borna Salpinaz, Melody Gardot, con un pezzo di Jacques Brel, La chanson des vieux amants, la canzone dei vecchi amanti.
1: J'ai un nouveau ami, un nouvel ami qui est ici, chez moi. Il habite à Londres. Il est un ami pour, je sais pas, I don't know how long, but he is a wonderful friend. I'd like to introduce you to David Preston.
2: Please.

0: J'adore cette chanson. Mais c'est juste pour Paris. Si tu connais le mot, chantez avec moi, ok?
1: Oui.
0: S'il vous plaît. Parce que moi, I'm not sure if I'll remember the mot.